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1: Bonjour à tous. Donald Trump, de nouveau optimiste. Le président des États-Unis a jugé hier très possible un accord de paix avec l'Iran. Donald Trump qui a également de nouveau agité la menace de bombardement si les deux pays n'arrivaient pas à trouver un terrain d'entente. Du côté de Téhéran, le principal négociateur iranien affirme que les États-Unis cherchent à contraindre l'Iran à la reddition. En parallèle, la France se tient prête à sécuriser le détroit d'Ormuz. Le porte-avions Charles de Gaulle va en effet se positionner dans la région du Golfe selon les autorités françaises. L'objectif, réduire les délais de mise en œuvre lorsqu'une initiative multinationale pour ouvrir cet axe stratégique verra le jour. Et au Liban, les frappes israéliennes ont fait au moins 11 morts hier dans le sud et l'est du pays. L'armée israélienne annonce de son côté la mort d'un de ses soldats dans une attaque de drone. Direction les îles Canaries pour le bateau de croisière qui abrite un potentiel foyer d'antivirus. Il doit accoster d'ici 3 jours à Tenerife. L'évacuation des passagers est attendue pour lundi. 3 personnes sont décédées sur ce navire. L'OMS estime le risque de propagation dans le monde faible, tandis que l'Agence sanitaire européenne affirme que de nombreuses incertitudes subsistent. Le lait infantile contaminé par la toxine céréulide n'est pas responsable de la mort d'un bébé à Angers. Il a été mis hors de cause, selon le procureur. Les dernières analyses ont conclu à un décès par asphyxie. Une dernière expertise toxicologique est attendue dans le dossier. Pas de bracelet électronique pour Nicolas Sarkozy. L'ancien président a obtenu l'aménagement de sa peine de 6 mois d'emprisonnement ferme dans l'affaire Big Malion. On rappelle que l'ex-chef de l'État comparaît en ce moment devant la Cour d'appel de Paris pour le possible financement libyen de sa campagne présidentielle de 2007. Et puis on termine avec du football, bien sûr, car Paris bousculé, Paris sans briller, mais Paris héroïque. Le PSG se hisse pour la 2e année de suite en finale de la Ligue des Champions. Après un match nul un partout, c'était face au Bayern Munich en demi-finale retour. Les Parisiens affronteront Arsenal en finale. Ce sera le 30 mai prochain à Budapest. Excellent début de journée à tous.

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Bélier, persévérez et faites preuve d'opiniâtreté. Finalisez ce que vous avez entrepris avant de passer à la concrétisation de vos plans. Taureau, vous vous sentez bien dans votre peau et votre morale est en hausse. Gémeaux, ne vous précipitez pas bille en tête sans réfléchir aux conséquences de vos actes. Cancer, soyez franc et sincère en votre partenaire. Livrez-lui le fond de votre pensée au lieu de vous fermer comme une huître à la moindre anicroche. Lion, vous surmonterez vos difficultés relationnelles en mettant les choses à plat entre vous. Vierge, ayez confiance en votre bonne étoile, vous avez le nez creux, alors si une opportunité se présente, vous ne manquerez pas de la saisir. Balance, vous pouvez compter sur des appuis solides pour vous aider dans vos démarches et vous soutenir dans l'élaboration de vos plans. Scorpion, luttez contre le stress en vous accordant des pauses régulières dans la journée. Sagittaire, si vous programmiez quelques jours de repos à la campagne, cela vous ferait le plus grand bien. Capricorne, révisez vos exigences à la baisse, vous en demandez trop, ce n'est pas le moment de forcer les choses. Verseau, prenez un petit déjeuner copieux qui vous évitera d'avoir un coup de pompe en fin de matinée. Poisson, vous avez envie de vous évader au propre comme au figuré, de larguer les amarres du quotidien.

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1: Bonjour à tous. La France déploie le porte-avions Charles de Gaulle dans la région du Golfe. Le bâtiment a quitté la mer Méditerranée orientale pour rejoindre le sud de la mer Rouge. L'objectif, montrer un signal qu'une coalition internationale est prête et capable de sécuriser le détroit d'Ormuz selon l'Élysée. En attendant, Donald Trump a jugé très possible d'arriver à un accord avec l'Iran. Le président des États-Unis qui a évoqué la tenue de très bonnes discussions. L'armée américaine de son côté dit avoir neutralisé un navire battant pavillon iranien dans le golfe d'Oman qui tentait de forcer le blocus. Les passagers du bateau de croisière qui abrite un potentiel foyer d'antivirus devraient débarquer dès lundi. Le navire a quitté le Cap Vert et est attendu dès samedi aux Canaries. Les occupants resteront à bord jusqu'à l'arrivée des avions qui les rapatrieront dans leur pays. L'OMS estime le risque de propagation dans le monde faible. Ce drame dans l'Aisne, une adolescente âgée de 14 ans a été tuée hier matin sur la commune de Fère en Tardenois. Un individu l'a poignardée à plusieurs reprises alors qu'elle se rendait à son collège. Un suspect, un homme âgé de 23 ans, a été interpellé. Selon les informations du parquet, il pourrait s'agir de l'ancien petit ami de la victime. La loi facilitant les restitutions d'œuvres d'art pillées durant la colonisation française, elle doit être adoptée définitivement par le Parlement aujourd'hui, après un dernier vote au Sénat. Ce texte vient concrétiser une promesse d'Emmanuel Macron faite à la jeunesse africaine lors d'un discours à Ouagadougou en 2017. Il permet au gouvernement de restituer des œuvres par décret sans devoir recourir à des lois spécifiques au compte-gouttes. Et puis on termine en football, car Paris est en finale de la Ligue des Champions. Le PSG a validé son billet pour la deuxième année de suite après son match nul un partout contre le Bayern Munich hier soir en demi-finale retour. Les Parisiens qui s'étaient imposés 5-4 à l'aller. Le PSG affrontera Arsenal en finale le 30 mai prochain à Budapest. Une victoire bien évidemment célébrée à Paris. Les supporters sont venus ce mercredi aux abords du Parc des Princes. Des scènes de joie émaillées de débordements. 6 personnes ont été interpellées. Excellent début de journée à tous. 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
1: Bélier, persévérez et faites preuve d'opiniâtreté. Finalisez ce que vous avez entrepris avant de passer à la concrétisation de vos plans.
2: Taureau, vous vous sentez bien dans votre peau et votre morale est en hausse.
3: Gémeaux, ne vous précipitez pas bille en tête sans réfléchir aux conséquences de vos actes.
4: Cancer, soyez franc et sincère en votre partenaire.
5: Livrez-lui le fond de votre pensée au lieu de vous fermer comme une huître à la moindre anicroche.
6: Lion, vous surmonterez vos difficultés relationnelles en mettant les choses à plat entre vous.
7: Vierge, ayez confiance en votre bonne étoile, vous avez le nez creux, alors si une opportunité se présente, vous ne manquerez pas de la saisir.
8: Balance, vous pouvez compter sur des appuis solides pour vous aider dans vos démarches et vous soutenir dans l'élaboration de vos plans.
9: Scorpion, luttez contre le stress en vous accordant des pauses régulières dans la journée.
10: Sagittaire, si vous programmiez quelques jours de repos à la campagne, cela vous ferait le plus grand bien.
11: Capricorne, révisez vos exigences à la baisse, vous en demandez trop, ce n'est pas le moment de forcer les choses.
12: Verseau, prenez un petit déjeuner copieux qui vous évitera d'avoir un coup de pompe en fin de matinée.
13: Poisson, vous avez envie de vous évader au propre comme au figuré, de larguer les amarres du quotidien.

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1: Bonjour et ravi de vous retrouver pour les infos Avaline de ce jeudi 7 mai. Mais d'abord, voici les prévisions météo de ce jeudi. Une belle journée en perspective. Plutôt beau le matin malgré des écharpes nuageuses le long des versants. L'après-midi, les cumuls bourgeonneront et accrocheront quelques sommets. Rares averses sous les plus gros nuages. Côté température, il fera jusqu'à 5 degrés le matin et 11 degrés l'après-midi. L'isotherme 0 degré autour de 2100 mètres d'altitude le matin remontera vite au-delà de 2700 mètres, avec la bascule au sud l'après-midi, vent tournant en cours de journée sud modéré à 3000 mètres d'altitude. Pour les routes, en raison de travaux de stabilisation de la RN 90 au niveau de la Plagne Tarentaise, un alternat par feu sur la voie descendante avant la déchetterie du Pravalezan est mis en place jusqu'à fin juin. La circulation pourra être interrompue pendant une durée maximale de 10 minutes entre 9h et 11h30 et de 14h à 16h. Hier s'est tenu un exercice d'attentat dans le cadre des Jeux Olympiques et Paralympiques d'hiver 2030 en présence de la préfète de la Savoie, du procureur d'Albertville, du maire de Val-d'Isère et des forces de l'ordre dont le GIGN. L'exercice consistait en une attaque à arme à feu aux abords d'un restaurant festif d'altitude, un important dispositif avec plus de 300 participants dont 107 figurants volontaires a été déployé en incluant des véhicules de secours, des forces de l'ordre et des moyens héliporté. Dans le prolongement des instructions du ministre de l'Intérieur, la préfecture a réalisé un exercice de grande ampleur, mené une fois par an et qui s'est déroulé pour la première fois en station, comme nous en parle Vanina Nicoli, préfète de la Savoie.
2: L'exercice regroupe plus de 300 personnes. L'objectif de cet exercice est de pouvoir nous tester les procédures qui existent en cas d'événement majeur. Un événement qui se produit dans un restaurant qui accueille énormément de public avec une attaque armée et qui va nécessiter l'intervention de services de sécurité, de services spécialisés. Et donc nous avons des procédures qui sont écrites. Nous allons tester la coordination entre les services. Nous allons aussi tester la partie jonction entre services de sécurité et tout ce qui est secours. C'est pour ça que nous avons une forte mobilisation, non seulement des pompiers, mais également du SAMU, pour pouvoir travailler sur l'évacuation, d'abord l'évaluation, puis l'évacuation des blessés. Et il faut savoir que même si ça ne se voit pas ici, il y a en miroir, dans les services hospitaliers, un exercice qui se joue également sur toute la partie aval, c'est-à-dire toute la prise en charge dans les hôpitaux.
1: Le GIGN réalise ce type d'exercice une fois par trimestre, comme nous l'explique le colonel Max, qui a supervisé toute la partie de l'intervention et de la sécurisation du site.
3: La particularité, c'est que les sites, notamment sur les alpages ou les sites isolés, ont une similitude avec nos entraînements de contre-terrorisme maritime. C'est exactement la même problématique, à savoir un chalet qui est isolé. On est dépendant de conditions météo, on est dépendant de vecteurs. On n'a pas pu jouer en début d'exercice l'arrivée avec des hélicoptères parce que la météo n'était pas favorable. Et donc on s'adapte en permanence. Et ça, ce sont des exercices qu'on drille, tout comme cette capacité ensuite à avoir une autonomie sur place. En haut, mes équipes étaient en capacité de faire du secours. On a un médecin du service de santé des armées. On a des personnels qui sont formés au secourisme au combat. On a des capacités NRBC, des moyens spéciaux et qui nous permettent de mener à bien ce genre d'opération et là d'exercice. Globalement, je suis très satisfait de l'opération. On avait donné très peu de consignes et conduites au plastron et force a été de constater que l'adversaire a été surpris et très rapidement neutralisé, de même que la gestion des différentes urgences absolues ou urgences relatives s'est globalement bien passée.
1: La cellule de gestion de crise avec les forces de l'ordre et les acteurs locaux s'est tenue au centre de congrès Henri Oreiller, un exercice grandeur nature qui s'est déroulé dans de bonnes conditions. Un bilan positif pour Val-d'Isère Téléphérique avec une légère hausse de fréquentation, avec un total de plus de 18,4 millions de passages dans la saison, une augmentation de la satisfaction client et de très bonnes conditions de neige. La STVI a été contrainte durant l'hiver de fermer le télésiège de Marmotte pendant 3 semaines en raison d'une panne. Grâce aux conditions exceptionnelles, le téléski des 3000 a également pu être ouvert pendant presque 2 mois. La majorité des ventes de forfaits sont des forfaits séjour célèbre grand domaine Tignes-Val d'Isère. Après la fermeture du domaine skiable dimanche dernier, Val d'Isère Téléphérique se prépare à la période de maintenance, comme nous en parle le directeur Arnaud Mollanger.
4: Tous les travaux, les grandes inspections, tous les travaux réglementaires, il y en a énormément à réaliser, on ne se rend pas compte, mais chaque appareil est contrôlé de A à Z avant de pouvoir être mis en exploitation. Puis il y a aussi des appareils à préparer pour le ski d'été à partir de mi-juin, des appareils à préparer pour l'exploitation d'été à partir de, déjà de début juillet. Dans nos projets principaux, après, c'est le neige de culture pour optimiser, être plus efficace. On sait qu'on a des temps de production, des temps de froid des fois qui se réduisent, donc il faut qu'on soit qu'on rate pas les créneaux de froid. Par exemple, on travaille aussi pour renforcer à certains endroits l'expérience aussi pour les piétons. C'est ce qu'on est en train de travailler sur le vallon. Donc cette année aussi, en gros travaux, on a la salle, on aménage là-haut une salle thématisée sur le Mont Iseron. Et l'idée, c'est d'avoir un beau cheminement, une belle histoire à raconter pour ceux qui n'ont pas envie de skier tous les jours. Donc on veut aussi développer des offres complémentaires au ski, aussi pour les piétons, puisque dans les groupes, souvent, de gens qui viennent à Val d'Isère ou ailleurs, il n'y a pas toujours que des skieurs. Donc il faut aussi qu'on ait des choses un peu différentes à leur proposer.
1: Un bilan également positif pour Valbus. Les navettes gratuites ont accueilli cet hiver 3 millions de personnes. D'ici 2 ans, les 18 bus seront 100% électriques et une nouvelle dameuse 100% électrique sera prévue dès l'hiver prochain sur le domaine du Pissaya. Pour cet été, les téléphériques de l'Olympique et de Solèze et le télésiège de Borsa accueilleront de nouveau les cyclistes et les piétons. Le ski d'été devra quant à lui ouvrir du 13 juin au 13 juillet. Les seniors du CCAS sont invités à un moment de détente et de douceur. Durant l'après-midi, les aînés commenceront par un temps de méditation pour se relaxer. Puis, chacun leur tour, ils pourront profiter d'un massage assis et habillé durant une vingtaine de minutes. Pendant ce temps, les autres participants pourront s'automasser et partager une tisane. L'activité se fait sur inscription. Le rendez-vous est donné à 14h à la salle du conseil à la maison Marcel Charvin. Dans l'agenda du jour, Vivaldi s'est ouvert de 15h à 18h. La mairie est ouverte de 9h à midi et de 14h à 18h. La centrale de réservation est ouverte de 9h à midi et de 14h à 18h. La poste est ouverte de 9h à midi. L'office de tourisme est ouvert de 9h à midi et de 14h à 18h. La pharmacie du Soleil est ouverte de 9h à midi 30 et de 16h à 19h. Le cabinet médical médiéval est ouvert de 8h30 à midi et de 14h30 à 18h30. C'est la fin des infos à Valine. Passez une belle journée et je vous dis à demain.
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5: Bonjour à tous. La fin de la guerre au Moyen-Orient se rapproche-t-elle vraiment? Donald Trump a jugé hier très possible un accord de paix avec l'Iran. Le président des États-Unis qui a également de nouveau agité la menace de bombardement si les deux pays n'arrivaient pas à trouver un terrain d'entente. Du côté de Téhéran, le principal négociateur iranien affirme que les États-Unis cherchent à contraindre l'Iran à la reddition. Les Iraniens qui démentent également toute implication dans l'explosion survenue sur un cargo sud-coréen. Les faits se sont déroulés lundi dans le détroit d'Ormuz. En attendant, la France, elle veut envoyer un signal. Le char de Gaulle a quitté sa position en mer Méditerranée orientale et va se positionner dans la région du Golfe. L'objectif, montrer qu'une coalition internationale est prête et capable de sécuriser le détroit d'Ormuz selon l'Élysée. Sébastien Lecornu assure qu'il peut tenir l'objectif de 3% de déficit en 2029. Le Premier ministre s'exprime dans un courrier envoyé au patron du MEDEF et divulgué par les Échos. Il appelle ainsi à la mobilisation des acteurs économiques pour y parvenir. Le chef du gouvernement juge par exemple indispensable de conforter l'efficacité des dispositifs d'aide aux entreprises. Y aura-t-il un nouveau procès dans l'affaire d'Annie Leprince? La justice doit examiner dès ce matin la requête de révision déposée par l'homme condamné pour le quadruple meurtre de son frère, sa belle-sœur et ses deux nièces en 1994 dans la Sarthe. À 69 ans, il continue de clamer son innocence. Les Français, de moins en moins généreux, c'est ce que révèle le 7e baromètre Solidarité Apprenti d'Auteuil réalisé par Ipsos. Ainsi, 47% des personnes interrogées disent avoir fait un don en 2025 à une association ou à une fondation, soit une chute de 5 points par rapport à l'année précédente. C'est également le chiffre le plus bas enregistré depuis 2019, date de la première édition du baromètre. Et puis on termine avec du football et le PSG peut rêver d'un deuxième titre européen. Paris s'est qualifié pour la finale de la Ligue des Champions après match nul 1 partout contre le Bayern Munich. C'était hier soir pour la demi-finale retour. La finale, c'est le 30 mai et ce sera contre Arsenal. Excellent début de matinée à tous.

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1: Bonjour, bonjour à tous. C'est le PSG solide sur la route d'un doublé historique. Et Strasbourg espère une nouvelle fois tout renverser à domicile. Et puis les Bleus vont bien au Mondiaux de tennis de table. C'est l'actu sport ce matin. Et elle a eu une Paris bousculée, Paris sans briller, mais Paris héroïque. Le PSG se hisse pour la deuxième année de suite en finale de la Ligue des Champions après un nul un partout face au Bayern Munich en demi-finale retour. Après le feu d'artifice au match aller, le match a été moins flamboyant hier en Bavière. Mais devant au score après 2 minutes de jeu seulement, les Parisiens ont été solides pour résister aux assauts. Et pour Désiré Doué, au micro de Canal+, Paris a montré beaucoup de force collective. Écoutez.
2: Il y a des matchs qu'on ne peut pas gagner tout le temps avec une magie ou avec du jeu extraordinaire. Aujourd'hui, on a beaucoup défendu, mais on a très bien défendu. C'est aussi ça notre force, c'est qu'on est capable de défendre, on est capable d'attaquer. On fait les deux et il faut qu'on s'améliore encore dans beaucoup d'aspects. Il faut rester humble. Voilà, on a de l'ambition. Ça va être une finale très dure contre Arsenal, c'est une belle équipe aussi. Et voilà, il faudra se concentrer, mais on aura le temps d'y venir, on aura le temps d'en parler. D'abord, on profite un peu, on récupère et on verra ensuite pour la finale.
1: Et les Parisiens affronteront donc Arsenal en finale le 30 mai prochain à Budapest pour tenter de conquérir une deuxième étoile. Le foot encore, et Strasbourg va aussi tenter de se qualifier pour une finale européenne en Ligue Conférence. Cette fois, une semaine après s'être incliné 1-0 chez le Rayo Vallecano, les Strasbourgeois reçoivent les Espagnols ce soir à 21h à la Méno pour la demi-finale retour. Le rugby, la Pro D2 touche à sa fin, début ce soir de la 29e et avant-dernière journée avec un choc. Aix-en-Provence, 3e, reçoit le leader Vannes à 21h. Les autres rencontres se joueront demain. En handball, pas d'exploit pour Nantes, défaite 31-21 à Barcelone. L'aventure s'arrête donc là en quart de finale pour les Nantais en Ligue des Champions. Et puis au Mondiaux par équipe de tennis de table, la France va bien. L'équipe de France féminine est qualifiée à son tour. Victoire 3-0 sur l'Italie en 8e de finale. Les hommes disputeront aujourd'hui leur quart de finale face au Brésil. Voilà pour l'actu sport. Excellente journée à vous.

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1: Bélier, persévérez et faites preuve d'opiniâtreté. Finalisez ce que vous avez entrepris avant de passer à la concrétisation de vos plans.
2: Taureau, vous vous sentez bien dans votre peau et votre morale est en hausse.
3: Gémeaux, ne vous précipitez pas bille en tête sans réfléchir aux conséquences de vos actes.
4: Cancer, soyez franc et sincère en votre partenaire. Livrez-lui le fond de votre pensée au lieu de vous fermer comme une huître à la moindre anicroche.
5: Lion, vous surmonterez vos difficultés relationnelles en mettant les choses à plat entre vous.
6: Vierge, ayez confiance en votre bonne étoile, vous avez le nez creux, alors si une opportunité se présente, vous ne manquerez pas de la saisir.
7: Balance, vous pouvez compter sur des appuis solides pour vous aider dans vos démarches et vous soutenir dans l'élaboration de vos plans.
8: Scorpion, luttez contre le stress en vous accordant des pauses régulières dans la journée.
9: Sagittaire, si vous programmiez quelques jours de repos à la campagne, cela vous ferait le plus grand bien.
10: Capricorne, révisez vos exigences à la baisse, vous en demandez trop, ce n'est pas le moment de forcer les choses.
11: Verseau, prenez un petit déjeuner copieux qui vous évitera d'avoir un coup de pompe en fin de matinée.
12: Poisson, vous avez envie de vous évader au propre comme au figuré, de larguer les amarres du quotidien.

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1: Bonjour et ravi de vous retrouver pour les infos Avaline de ce jeudi 7 mai. Mais d'abord, voici les prévisions météo de ce jeudi. Une belle journée en perspective. Plutôt beau le matin malgré des écharpes nuageuses le long des versants. L'après-midi, les cumuls bourgeonneront et accrocheront quelques sommets. Rares averses sous les plus gros nuages. Côté température, il fera jusqu'à 5 degrés le matin et 11 degrés l'après-midi. L'isotherme 0 degré autour de 2100 mètres d'altitude le matin remontera vite au-delà de 2700 mètres, avec la bascule au sud l'après-midi, vent tournant en cours de journée sud modéré à 3000 mètres d'altitude. Pour les routes, en raison de travaux de stabilisation de la RN 90 au niveau de la Plagne Tarentaise, un alternat par feu sur la voie descendante avant la déchetterie du Pravalezan est mis en place jusqu'à fin juin. La circulation pourra être interrompue pendant une durée maximale de 10 minutes entre 9h et 11h30 et de 14h à 16h. Hier s'est tenu un exercice d'attentat dans le cadre des Jeux Olympiques et Paralympiques d'hiver 2030 en présence de la préfète de la Savoie, du procureur d'Albertville, du maire de Val-d'Isère et des forces de l'ordre dont le GIGN. L'exercice consistait en une attaque à armes à feu aux abords d'un restaurant festif d'altitude.

0: Un important dispositif avec plus de 300 participants, dont 107 figurants volontaires, a été déployé en incluant des véhicules de secours, des forces de l'ordre et des moyens héliportés. Dans le prolongement des instructions du ministre de l'Intérieur, la préfecture a réalisé un exercice de grande ampleur, mené une fois par an et qui s'est déroulé pour la première fois en station, comme nous en parle Vanina Nicoli, préfète de la Savoie.
1: L'exercice regroupe plus de 300 personnes. L'objectif de cet exercice est de pouvoir nous tester les procédures qui existent en cas d'événement majeur. Un événement qui se produit dans un restaurant qui accueille énormément de public avec une attaque armée et qui va nécessiter l'intervention de services de sécurité, de services spécialisés. Et donc nous avons des procédures qui sont écrites. Nous allons tester la coordination entre les services. Nous allons aussi tester la partie jonction entre services de sécurité et tout ce qui est secours. C'est pour ça que nous avons une forte mobilisation, non seulement des pompiers, mais également du SAMU, pour pouvoir travailler sur l'évacuation. D'abord l'évaluation, puis l'évacuation des blessés. Et il faut savoir que même si ça ne se voit pas ici, il y a en miroir, dans les services hospitaliers, un exercice qui se joue également sur toute la partie aval, c'est-à-dire toute la prise en charge dans les hôpitaux.
0: Le GIGN réalise ce type d'exercice une fois par trimestre, comme nous l'explique le colonel Max, qui a supervisé toute la partie de l'intervention et de la sécurisation du site.
2: La particularité, c'est que les sites, notamment sur les alpages ou les sites isolés, ont une similitude avec nos entraînements de contre-terrorisme maritime. C'est exactement la même problématique, à savoir un chalet qui est isolé. On est dépendant de conditions météo, on est dépendant de vecteurs. On n'a pas pu jouer en début d'exercice l'arrivée avec des hélicoptères parce que la météo n'était pas favorable. Et donc on s'adapte en permanence. Et ça, ce sont des exercices qu'on drille, tout comme cette capacité ensuite à avoir une autonomie sur place. En haut, mes équipes étaient en capacité de faire du secours. On a un médecin du service de santé des armées. On a des personnels qui sont formés au secourisme au combat. On a des capacités NRBC, des moyens spéciaux et qui nous permettent de mener à bien ce genre d'opération et là d'exercice. Globalement, je suis très satisfait de l'opération. On avait donné très peu de consignes et conduites au plastron et force a été de constater que l'adversaire a été surpris et très rapidement neutralisé, de même que la gestion des différentes urgences absolues ou urgences relatives s'est globalement bien passée.
0: La cellule de gestion de crise avec les forces de l'ordre et les acteurs locaux s'est tenue au centre de congrès Henri Oreiller, un exercice grandeur nature qui s'est déroulé dans de bonnes conditions. Un bilan positif pour Val d'Isère Téléphérique avec une légère hausse de fréquentation, avec un total de plus de 18,4 millions de passages dans la saison, une augmentation de la satisfaction client et de très bonnes conditions de neige. La STVI a été contrainte durant l'hiver de fermer le télésiège de Marmotte pendant 3 semaines en raison d'une panne. Grâce aux conditions exceptionnelles, le téléski des 3000 a également pu être ouvert pendant presque 2 mois. La majorité des ventes de forfaits sont des forfaits séjour Grand Domaine Tignes-Val d'Isère. Après la fermeture du domaine skiable dimanche dernier, Val d'Isère Téléphérique se prépare à la période de maintenance, comme nous en parle le directeur Arnaud Mollanger.
3: Tous les travaux, les grandes inspections, tous les travaux réglementaires, il y en a énormément à réaliser, on ne se rend pas compte, mais chaque appareil est contrôlé de A à Z avant de pouvoir être mis en exploitation. Puis aussi des appareils à préparer pour le ski d'été à partir de mi-juin, des appareils à préparer pour l'exploitation d'été à partir de début juillet. Dans nos projets principaux, après, c'est le neige de culture pour optimiser, être plus efficace. On sait qu'on a des temps de production, des temps de froid des fois qui se réduisent, donc il faut qu'on rate pas les créneaux de froid. Par exemple, on travaille aussi pour renforcer à certains endroits l'expérience aussi pour les piétons. C'est ce qu'on est en train de travailler sur le vallon. Donc cette année aussi, en gros travaux, on a la salle, on aménage là-haut une salle thématisée sur le Mont Iseron. Et l'idée, c'est d'avoir un beau cheminement, une belle histoire à raconter pour ceux qui n'ont pas envie de skier tous les jours. Donc on veut aussi développer des offres complémentaires au ski, aussi pour les piétons, puisque dans les groupes, souvent, de gens qui viennent à Val d'Isère ou ailleurs, il n'y a pas toujours que des skieurs. Donc il faut aussi qu'on ait des choses un peu différentes à leur proposer.
0: Un bilan également positif pour Valbus. Les navettes gratuites ont accueilli cet hiver 3 millions de personnes. D'ici 2 ans, les 18 bus seront 100% électriques et une nouvelle dameuse 100% électrique sera prévue dès l'hiver prochain sur le domaine du Pisaïa. Pour cet été, les téléphériques de l'Olympique et de Solèze et le télésiège de Borsa accueilleront de nouveau les cyclistes et les piétons. Le ski d'été devra quant à lui ouvrir du 13 juin au 13 juillet. Les seniors du CCAS sont invités à un moment de détente et de douceur. Durant l'après-midi, les aînés commenceront par un temps de méditation pour se relaxer. Puis, chacun leur tour, ils pourront profiter d'un massage assis et habillé durant une vingtaine de minutes. Pendant ce temps, les autres participants pourront s'automasser et partager une tisane. L'activité se fait sur inscription. Le rendez-vous est donné à 14h à la salle du conseil à la maison Marcel Charvin. Dans l'agenda du jour, Vivaldi s'est ouvert de 15h à 18h. La mairie est ouverte de 9h à midi et de 14h à 18h. La centrale de réservation est ouverte de 9h à midi et de 14h à 18h. La poste est ouverte de 9h à midi. L'office de tourisme est ouvert de 9h à midi et de 14h à 18h. La pharmacie du Soleil est ouverte de 9h à midi 30 et de 16h à 19h. Le cabinet médical médiéval est ouvert de 8h30 à midi et de 14h30 à 18h30. C'est la fin des infos à Valine. Passez une belle journée et je vous dis à demain.
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5: Bonjour à tous. Il est hors de question de lever les sanctions contre l'Iran tant que le détroit d'Ormuz est bloqué. Les mots ce matin du ministre français des Affaires étrangères Jean-Noël Barrot. Il s'exprime alors que la France vient d'envoyer son porte-avions Charles de Gaulle vers le Golfe. L'objectif, montrer qu'une coalition internationale est prête et capable de sécuriser le détroit d'Ormuz selon l'Élysée. En attendant, Donald Trump est de nouveau optimiste. Le président des États-Unis a jugé hier très possible un accord de paix avec l'Iran. Donald Trump qui a également de nouveau agité la menace de bombardement si les deux pays n'arrivaient pas à trouver un terrain d'entente. De son côté, le président iranien a dénoncé la trahison américaine lors de son entretien avec Emmanuel Macron. Il assure que Téhéran ne peut plus faire confiance aux États-Unis. Le bateau de croisière qui abrite un potentiel foyer d'antivirus a mis le cap sur Tenerife. Le navire est attendu ce week-end aux Canaries. Les passagers, eux, pourront débarquer dès lundi. Les occupants resteront à bord jusqu'à l'arrivée des avions qui les rapatrieront dans leur pays. La justice doit dire si oui ou non Dany le Prince mérite un nouveau procès. Dès aujourd'hui, la cour de révision examine la requête de celui qu'on appelle le boucher de la Sarthe. Dany le Prince a été condamné en 1997 à la réclusion à perpétuité pour le quadruple meurtre de son frère, sa belle-sœur et ses deux petites nièces. Il est sorti de prison après 18 ans passés derrière les barreaux. La décision de la cour de révision est attendue dans les prochains jours. Le lait infantile contaminé par la toxine céréulide n'est pas responsable de la mort d'un bébé à Angers. Il a été mis hors de cause, selon le procureur. Les dernières analyses ont en effet conclu à un décès par asphyxie. Une dernière expertise toxicologique est tout de même attendue dans ce dossier. Et puis on termine en football, car Paris bousculé, Paris sans briller, mais Paris héroïque. Le PSG se hisse pour la deuxième année de suite en finale de la Ligue des Champions. Après son match nul un partout face au Bayern Munich en demi-finale retour hier soir, les Parisiens affronteront Arsenal en finale le 30 mai prochain à Budapest. Excellente matinée à tous.

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1: Bonjour, bonjour à tous. C'est le PSG solide sur la route d'un doublé historique. Et Strasbourg espère une nouvelle fois tout renverser à domicile. Et puis les Bleus vont bien au Mondiaux de tennis de table. C'est l'actu sport ce matin. Et à la une, Paris bousculé, Paris sans briller, mais Paris héroïque. Le PSG se hisse pour la deuxième année de suite en finale de la Ligue des Champions après un nul un partout face au Bayern Munich en demi-finale retour. Après le feu d'artifice au match aller, le match a été moins flamboyant hier en Bavière. Mais devant au score après 2 minutes de jeu seulement, les Parisiens ont été solides pour résister aux assauts. Et pour Désiré Doué, au micro de Canal+, Paris a montré beaucoup de force collective. Écoutez.
2: Il y a des matchs qu'on ne peut pas gagner tout le temps avec une magie ou avec du jeu extraordinaire. Aujourd'hui, on a beaucoup défendu, mais on a très bien défendu. C'est juste ça notre force, c'est qu'on est capable de défendre, on est capable d'attaquer. On fait les deux et il faut qu'on s'améliore encore dans beaucoup d'aspects. Il faut rester humble. Voilà, on a de l'ambition. Ça va être une finale très dure contre Arsenal, c'est une belle équipe aussi. Et voilà, il faudra se concentrer, mais on aura le temps d'y venir, on aura le temps d'en parler. D'abord, on profite un peu, on récupère et on verra ensuite pour la finale.
1: Et les Parisiens affronteront donc Arsenal en finale le 30 mai prochain à Budapest pour tenter de conquérir une deuxième étoile. Le foot encore, et Strasbourg va aussi tenter de se qualifier pour une finale européenne en Ligue Conférence. Cette fois, une semaine après s'être incliné 1-0 chez le Rayo Vallecano, les Strasbourgeois reçoivent les Espagnols ce soir à 21h à la Méno pour la demi-finale retour. Le rugby, la Pro D2 touche à sa fin, début ce soir de la 29e et avant-dernière journée avec un choc. Aix-en-Provence, 3e, reçoit le leader Vannes à 21h. Les autres rencontres se joueront demain. En handball, pas d'exploit pour Nantes, défaite 31-21 à Barcelone. L'aventure s'arrête donc là en quart de finale pour les Nantais en Ligue des Champions. Et puis au Mondiaux par équipe de tennis de table, la France va bien. L'équipe de France féminine est qualifiée à son tour. Victoire 3-0 sur l'Italie en 8e de finale. Les hommes disputeront aujourd'hui leur quart de finale face au Brésil. Voilà pour l'actu sport. Excellente journée à vous.

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1: Bonjour et ravi de vous retrouver pour les infos Avaline de ce jeudi 7 mai. Mais d'abord, voici les prévisions météo de ce jeudi. Une belle journée en perspective. Plutôt beau le matin malgré des écharpes nuageuses le long des versants. L'après-midi, les cumuls bourgeonneront et accrocheront quelques sommets. Rare averse sous les plus gros nuages. Côté température, il fera jusqu'à 5 degrés le matin et 11 degrés l'après-midi. L'isotherme 0 degré autour de 2100 mètres d'altitude le matin remontera vite au-delà de 2700 mètres avec la bascule au sud l'après-midi, vent tournant en cours de journée sud modéré à 3000 mètres d'altitude. Pour les routes, en raison de travaux de stabilisation de la RN 90 au niveau de la Plagne Tarentaise, un alternat par feu sur la voie descendante avant la déchetterie du Pravalezan est mis en place jusqu'à fin juin. La circulation pourra être interrompue pendant une durée maximale de 10 minutes entre 9h et 11h30 et de 14h à 16h. Hier s'est tenu un exercice d'attentat dans le cadre des Jeux Olympiques et Paralympiques d'hiver 2030 en présence de la préfète de la Savoie, du procureur d'Albertville, du maire de Val-d'Isère et des forces de l'ordre dont le GIGN. L'exercice consistait en une attaque à armes à feu aux abords d'un restaurant festif d'altitude, un important dispositif avec plus de 300 participants dont 107 figurants volontaires a été déployé en incluant des véhicules de secours, des forces de l'ordre et des moyens héliporté. Dans le prolongement des instructions du ministre de l'Intérieur, la préfecture a réalisé un exercice de grande ampleur, mené une fois par an et qui s'est déroulé pour la première fois en station, comme nous en parle Vanina Nicoli, préfète de la Savoie.
3: L'exercice regroupe plus de 300 personnes. L'objectif de cet exercice est de pouvoir nous tester les procédures qui existent en cas d'événement majeur. Un événement qui se produit dans un restaurant qui accueille énormément de public avec une attaque armée et qui va nécessiter l'intervention de services de sécurité, de services spécialisés. Et donc nous avons des procédures qui sont écrites. Nous allons tester la coordination entre les services. Nous allons aussi tester la partie jonction entre services de sécurité et tout ce qui est secours. C'est pour ça que nous avons une forte mobilisation, non seulement des pompiers, mais également du SAMU, pour pouvoir travailler sur l'évacuation. D'abord l'évaluation, puis l'évacuation des blessés. Et il faut savoir que même si ça ne se voit pas ici, il y a en miroir, dans les services hospitaliers, un exercice qui se joue également sur toute la partie aval, c'est-à-dire toute la prise en charge dans les hôpitaux.
1: Le GIGN réalise ce type d'exercice une fois par trimestre, comme nous l'explique le colonel Max, qui a supervisé toute la partie de l'intervention et de la sécurisation du site.
4: La particularité, c'est que les sites, notamment sur les alpages ou les sites isolés, ont une similitude avec nos entraînements de contre-terrorisme maritime. C'est exactement le même problème.

0: spéciaux et qui nous permettent de mener à bien ce genre d'opération et là d'exercice. Globalement, je suis très satisfait de l'opération. On avait donné très peu de consignes et conduites au plastron et force a été de constater que l'adversaire a été surpris et très rapidement neutralisé, de même que la gestion des différentes urgences absolues ou urgences relatives s'est globalement bien passée.
1: La cellule de gestion de crise avec les forces de l'ordre et les acteurs locaux s'est tenue au centre de congrès Henri Oreiller, un exercice grandeur nature qui s'est déroulé dans de bonnes conditions. Un bilan positif pour Val d'Isère Téléphérique avec une légère hausse de fréquentation, avec un total de plus de 18,4 millions de passages dans la saison, une augmentation de la satisfaction client et de très bonnes conditions de neige. La STVI a été contrainte durant l'hiver de fermer le télésiège de Marmotte pendant 3 semaines en raison d'une panne. Grâce aux conditions exceptionnelles, le téléski des 3000 a également pu être ouvert pendant presque 2 mois. La majorité des ventes de forfaits sont des forfaits séjour Grand Domaine Tignes-Val d'Isère. Après la fermeture du domaine skiable dimanche dernier, Val d'Isère Téléphérique se prépare à la période de maintenance, comme nous en parle le directeur Arnaud Mollanger.
2: Tous les travaux, les grandes inspections, tous les travaux réglementaires, il y en a énormément à réaliser, on ne se rend pas compte, mais chaque appareil est contrôlé de A à Z avant de pouvoir être mis en exploitation. Puis il y a aussi des appareils à préparer pour le ski d'été à partir de mi-juin, des appareils à préparer pour l'exploitation d'été à partir de début juillet. Dans nos projets principaux, après, c'est le neige de culture pour optimiser, être plus efficace. On sait qu'on a des temps de production ou des temps de froid des fois qui se réduisent, donc il faut qu'on rate pas les créneaux de froid. Par exemple, on travaille aussi pour renforcer à certains endroits l'expérience aussi pour les piétons. C'est ce qu'on est en train de travailler sur le vallon. Donc cette année aussi, en gros travaux, on a la salle, on aménage là-haut une salle thématisée sur le Mont Iseron. Et l'idée, c'est d'avoir un beau cheminement, une belle histoire à raconter pour ceux qui n'ont pas envie de skier tous les jours. Donc on veut aussi développer des offres complémentaires au ski, aussi pour les piétons, puisque dans les groupes, souvent, de gens qui viennent à Val d'Isère ou ailleurs, il n'y a pas toujours que des skieurs. Donc il faut aussi qu'on ait des choses un peu différentes à leur proposer.
1: Un bilan également positif pour Valbus. Les navettes gratuites ont accueilli cet hiver 3 millions de personnes. D'ici 2 ans, les 18 bus seront 100% électriques et une nouvelle dameuse 100% électrique sera prévue dès l'hiver prochain sur le domaine du Pissaya. Pour cet été, les téléphériques de l'Olympique et de Solèze et le télésiège de Borsa accueilleront de nouveau les cyclistes et les piétons. Le ski d'été devra quant à lui ouvrir du 13 juin au 13 juillet. Les seniors du CCAS sont invités à un moment de détente et de douceur. Durant l'après-midi, les aînés commenceront par un temps de méditation pour se relaxer. Puis, chacun leur tour, ils pourront profiter d'un massage assis et habillé durant une 20aine de minutes. Pendant ce temps, les autres participants pourront s'automasser et partager une tisane. L'activité se fait sur inscription. Le rendez-vous est donné à 14h à la salle du conseil à la maison Marcel Charvin. Dans l'agenda du jour, Vivaldi s'est ouvert de 15h à 18h. La mairie est ouverte de 9h à midi de 14h à 18h. La centrale de réservation est ouverte de 9h à midi de 14h à 18h. La poste est ouverte de 9h à midi. L'office de tourisme est ouvert de 9h à midi et de 14h à 18h. La pharmacie du Solèze est ouverte de 9h à midi 30 et de 16h à 19h. Le cabinet médical médiéval est ouvert de 8h30 à midi et de 14h30 à 18h30. C'est la fin des infos à Valine. Passez une belle journée et je vous dis à demain.

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1: Bonjour à tous. Le Charles de Gaulle est en mer Rouge. La ministre déléguée des Armées, Alice Ruffo, l'a confirmé ce matin. Le porte-avions doit être déployé dans la région du Golfe. L'objectif, montrer qu'une coalition internationale est prête et capable de sécuriser le détroit d'Ormuz, selon l'Élysée. La France qui veut rester ferme face au régime iranien. Le ministre des Affaires étrangères, Jean-Noël Barrot, a de nouveau affirmé qu'il était hors de question de lever les sanctions sans réouverture du détroit. Israël, de son côté, poursuit son offensive contre le Hezbollah dans le sud Liban avec des frappes hier soir à Beyrouth, les premières depuis un mois. Un commandant de haut rang du mouvement pro-iranien aurait été tué. Le rapatriement des passagers malades du navire de croisière touché par l'antivirus se poursuit. Un deuxième avion sanitaire est arrivé à Amsterdam ce matin. Deux autres personnes étaient arrivées à Amsterdam tard hier. Le bateau est attendu aux Canaries ce week-end. Les autres occupants devraient pouvoir débarquer lundi. Y aura-t-il un nouveau procès dans l'affaire d'Annie Le Prince? La justice doit examiner dès ce matin la requête de révision déposée par l'homme condamné pour le quadruple meurtre de son frère, sa belle-sœur et ses deux nièces en 1994 dans la Sarthe. À 69 ans, il continue de clamer son innocence. La qualification du PSG en finale de la Ligue des Champions, un peu trop fêtée à Paris. 127 personnes ont été interpellées hier d'après les chiffres dévoilés ce matin par le ministre de l'Intérieur, Laurent Nunez. 23 policiers ont également été blessés. Selon les informations du Figaro, 67 feux de poubelle et 3 feux de véhicules ont été recensés. Paris qui a donc validé son billet pour la finale hier soir après un match nul, un partout contre le Bayern Munich hier soir en demi-finale retour. Les Parisiens s'étaient imposés 5-4 à l'aller. Le PSG affrontera Arsenal en finale le 30 mai prochain à Budapest. Et puis toujours du football, car Strasbourg va aussi tenter de se qualifier pour une finale européenne en Ligue Conférence cette fois. Une semaine après s'être incliné 1-0 chez le Rayo Vallecano, les Strasbourgeois reçoivent les Espagnols ce soir à 21h à la Méno pour la demi-finale retour. Excellente matinée à tous.

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1: Bonjour à tous. Il est hors de question de lever les sanctions contre l'Iran tant que le détroit d'Ormuz est bloqué. Les mots ce matin du ministre français des Affaires étrangères Jean-Noël Barrot. Il s'exprime alors que la France vient d'envoyer son porte-avions Charles de Gaulle vers le Golfe. L'objectif, montrer qu'une coalition internationale est prête et capable de sécuriser le détroit d'Ormuz selon l'Élysée. Donald Trump, de son côté, ouvre la porte à une éventuelle fin de conflit. Le président des États-Unis a jugé hier très possible un accord de paix avec l'Iran. Donald Trump qui a également de nouveau agité la menace de bombardement si les deux pays n'arrivaient pas à trouver un terrain d'entente. Le bateau de croisière qui abrite un potentiel foyer d'antivirus a mis le cap sur Tenerife. Le navire est attendu ce week-end aux Canaries. Les passagers, eux, pourront débarquer dès lundi. Les occupants resteront à bord jusqu'à l'arrivée des avions qui les rapatrieront dans leur pays. Un vaste trafic de médicaments démantelé dans le monde. Près de 270 personnes ont été arrêtées dans le cadre d'une opération policière menée dans 90 pays. Plus de 6 millions de remèdes illicites d'une valeur de 15 millions de dollars ont été saisis. Plus de 30 ans après le meurtre de la famille Le Prince dans la Sarthe, la cour de révision de la cour de cassation examine à Paris la deuxième requête d'annulation de la condamnation de Dany Le Prince. L'homme âgé de 69 ans aujourd'hui a été condamné pour le quadruple meurtre de son frère, sa belle-sœur et ses deux petites nièces. Il est sorti de prison après 18 ans passés derrière les barreaux. Les Français, de moins en moins généreux, c'est ce que révèle le 7e baromètre Solidarité Apprenti d'Auteuil réalisé par Ipsos. Ainsi, 47% des personnes interrogées disent avoir fait un don en 2025 à une association ou à une fondation. C'est un chiffre en chute de 5 points par rapport à l'année précédente. Et puis on termine avec du football. Après la qualification du Paris Saint-Germain en finale de la Ligue des Champions, Strasbourg va aussi tenter de se qualifier pour une finale européenne. En Ligue Conférence cette fois, les Alsaciens affrontent le Rayo Vallecano en demi-finale retour. C'est une rencontre à suivre ce soir à partir de 21h. Excellente fin de matinée à tous.

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1: Bonjour à tous. Il demande l'annulation de sa condamnation. Dany Le Prince devant la justice aujourd'hui pour l'examen de sa requête en révision. Condamné à la perpétuité dans les années 90 et libéré en 2012, il clame son innocence depuis plus de 30 ans et demande un nouveau procès pour l'innocenter. Dany Le Prince a toujours nié le quadruple meurtre dont on l'accuse. 4 membres de sa famille retrouvés morts à l'arme blanche. L'annulation de sa condamnation rentrerait dans les annales. Une telle décision est rarissime. L'enquête se poursuit dans l'Aisne après le meurtre d'une adolescente de 14 ans hier à Fère-en-Tardenois, victime de coups de couteau. Après plusieurs heures de recherche, un homme de 23 ans a été interpellé à Soissons et placé en garde à vue. Il pourrait s'agir de son ancien petit ami. L'accueil des élèves est bien assuré aujourd'hui au collège, mais selon des modalités adaptées. Les 5 Français à bord du navire foyer d'antivirus se portent bien. C'est ce qu'indique le ministre des Affaires étrangères Jean-Noël Barrot. Ils sont toujours sur le navire au large du Cap-Vert. Leur rapatriement est étudié. L'un de ces Français est cas contact d'une personne malade. Le bateau doit arriver aux Canaries samedi. Le syndicat des distributeurs indépendants va saisir l'autorité de la concurrence. Il estime que le réseau Total propose des prix de carburant que personne d'autre ne peut pratiquer. Le syndicat, qui représente des stations-service indépendantes, voit dans le plafonnement des prix une pratique prédatrice. En avril, les indépendants ont vu une baisse de leur volume de vente allant de 20 à 30%. Le conflit au Moyen-Orient, le Charles de Gaulle est en mer Rouge, un signal de la capacité du porte-avions français à agir pour la reprise de la circulation dans le détroit d'Ormuz. C'est ce qu'indique la ministre déléguée aux armées, Alice Ruffo. En parallèle, Donald Trump est optimiste sur un possible accord avec l'Iran. Et puis en foot, après le PSG en Ligue des Champions, un deuxième club français se qualifiera-t-il pour une finale européenne? Strasbourg joue ce soir sa demi-finale retour de Ligue Conférence face au Rayo Vallecano. À l'aller en Espagne, les Strasbourgeois s'étaient inclinés 1-0. Coup d'envoi 21h. Voilà pour l'essentiel de l'actualité. Excellent après-midi.

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1: Bonjour à tous. La situation s'améliore sur le bateau de croisière foyer d'Antavirus. Plus personne n'a de symptômes à bord, assure le croisiériste. Tous les passagers présentant des symptômes du virus ont été évacués. Près de 150 passagers sont toujours à bord du navire qui a mis le cap vers Tenerife. L'arrivée est prévue samedi. Les travailleurs du port de Tenerife se mettront en grève demain pour protester contre l'arrivée du bateau. Jean-Noël Barrot ne veut pas lever les sanctions contre l'Iran tant que le détroit d'Ormuz sera bloqué. Le détroit est un bien commun de l'humanité, assure le ministre des Affaires étrangères. Il s'oppose à tout péage ou chantage. Dans ce contexte, le porte-avions Charles de Gaulle est prépositionné en mer Rouge, prêt à intervenir pour aider à la circulation des bateaux dans le détroit. Les expulsions d'Algériens en situation irrégulière ont repris en France. C'est ce que confirme le ministre de l'Intérieur, Laurent Nunez. Ces expulsions étaient interrompues depuis un an à cause de la crise diplomatique entre Paris et Alger. On compte 140 reconductions depuis le début de l'année. L'affaire Dany Le Prince revient devant la cour de révision aujourd'hui. Cet homme condamné à la perpétuité dans les années 90 pour un quadruple meurtre dans la Sarthe, aujourd'hui libre après 18 ans passés derrière les barreaux, Dany Le Prince souhaite que la justice annule sa condamnation et ordonne la tenue d'un nouveau procès sur le fond de l'affaire. Il clame son innocence. Les Français de moins en moins généreux, c'est ce que révèle le 7e baromètre Solidarité Apprenti d'Auteuil réalisé par Ipsos. 47% des personnes interrogées disent avoir fait un don l'an passé à une association ou à une fondation, une chute de 5 points par rapport à l'année précédente. L'étude pointe une volonté des Français d'épargner en raison de l'inquiétude face à l'avenir. Et puis, prenez votre mal en patience au volant du monde sur les routes aujourd'hui, à la veille du long week-end du 8 mai. Bison futé voie rouge sur l'ensemble de l'Hexagone dans le sens des départs, orange pour les retours. Demain, des difficultés sont prévues en Ile-de-France et en Auvergne-Rhône-Alpes. Voilà pour l'essentiel de l'actualité. Excellente journée.

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1: Bonjour à tous, on ne peut pas faire n'importe quoi avec les finances publiques. Les mots de Sébastien Lecornu, le Premier ministre en déplacement à Toulouse, est revenu tout à l'heure sur la crise des carburants et les aides du gouvernement. S'il prévient qu'il n'y a pas d'argent magique, il assure que le gouvernement n'abandonnera personne. La géopolitique est entrée dans le réservoir des Français et cela va durer, prévient-il. Le porte-avions Charles de Gaulle, qui se trouve en mer Rouge, est un des outils diplomatiques de la France pour faire appliquer le droit international après la réouverture du détroit d'Ormuz. Pendant ce temps, le syndicat des distributeurs indépendants va saisir l'autorité de la concurrence. Il estime que le réseau Total propose des prix de carburant que personne d'autre ne peut pratiquer. Le syndicat, qui représente des stations-services indépendantes, voit dans le plafonnement des prix une pratique prédatrice. En avril, les indépendants ont vu une baisse de leur volume de vente allant de 20 à 30%. Sébastien Lecornu n'a pas seulement parlé des prix à la pompe, il a également évoqué la question de la ligne à grande vitesse entre Bordeaux et Toulouse. Un projet irréversible, selon le Premier ministre. Ce projet est censé relier Toulouse à Paris en 3h10 d'ici 2032. Une enveloppe de 500 millions d'euros doit être débloquée. Il a avoué les faits. L'homme de 23 ans placé en garde à vue dans l'affaire du meurtre d'une collégienne de 14 ans hier dans l'Aisne à Fère en Tardenois, tué de plusieurs coups de couteau. Le suspect serait l'ancien petit ami de la victime. Les 5 Français à bord du navire foyer d'Antivirus se portent bien, c'est ce qu'indique le ministre des Affaires étrangères Jean-Noël Barrot. Ils sont toujours sur le navire au large du Cap-Vert, leur rapatriement est étudié. L'un de ces Français est cas contact d'une personne malade. Le bateau doit arriver aux Canaries samedi. Et puis en foot, après le PSG en Ligue des Champions, un deuxième club français se qualifiera-t-il pour une finale européenne ? Strasbourg joue ce soir sa demi-finale retour de Ligue Conférence face au Rayo Vallecano. À l'aller en Espagne, les Strasbourgeois s'étaient inclinés 1-0. Coup d'envoi de ce match retour, 21h. Voilà pour l'essentiel de l'actualité. Passez une excellente après-midi.

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1: Bonjour à tous. Il a avoué les faits. L'homme de 23 ans placé en garde à vue dans l'affaire du meurtre d'une collégienne de 14 ans hier dans l'Aisne à Fère en Tardenois, tué de plusieurs coups de couteau. Le suspect serait l'ancien petit ami de la victime. Une enquête pour assassinat a été ouverte par le parquet de Soissons. Il demande l'annulation de sa condamnation. Dany Le Prince devant la justice aujourd'hui pour l'examen de sa requête en révision. Condamné à la perpétuité dans les années 90 et libéré en 2012, il clame son innocence depuis plus de 30 ans et demande un nouveau procès pour l'innocenter. Dany Le Prince a toujours nié le quadruple meurtre dont on l'accuse. Quatre membres de sa famille retrouvés morts à l'arme blanche. L'annulation de sa condamnation rentrerait dans les annales. Une telle décision est rarissime. 5 enfants légèrement blessés dans un accident de car dans le Gers ce matin. Le véhicule transportait une vingtaine d'enfants de cour élémentaire. Il est sorti de la chaussée en plein virage sur une route départementale. Une enquête a été ouverte pour déterminer précisément les causes de l'accident. La situation s'améliore sur le bateau de croisière. Foyer d'antivirus. Plus personne n'a de symptômes à bord, assure le croisiériste. Tous les passagers présentant des symptômes du virus ont été évacués. Près de 150 passagers sont toujours à bord du navire qui a mis le cap vers Tenerife. L'arrivée est prévue samedi. Les travailleurs du port de Tenerife se mettront en grève demain pour protester contre l'arrivée du bateau. Les expulsions d'Algériens en situation irrégulière ont repris en France. C'est ce que confirme le ministre de l'Intérieur, Laurent Nunez. Ces expulsions étaient interrompues depuis un an à cause de la crise diplomatique entre Paris et Alger. On compte 140 reconductions depuis le début de l'année. Et puis, prenez votre mal en patience au volant du monde sur les routes aujourd'hui, à la veille du long week-end du 8 mai. Bison futé, voie rouge sur l'ensemble de l'Hexagone dans le sens des départs. Orange pour ce qui est des retours. Demain, des difficultés sont prévues en Ile-de-France et en Auvergne-Rhône-Alpes. Voilà pour l'essentiel de l'actualité. Passez une excellente après-midi.

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1: Bonjour à tous, la géopolitique est entrée dans le réservoir des Français et cela va durer. Les mots de Sébastien Lecornu, le Premier ministre en déplacement à Toulouse, est revenu sur la crise des carburants et les aides du gouvernement. S'il prévient qu'il n'y a pas d'argent magique, il assure que le gouvernement n'abandonnera personne. Le porte-avions Charles de Gaulle, qui se trouve en mer Rouge, est un des outils diplomatiques de la France pour faire appliquer le droit international après la réouverture du détroit d'Ormuz. Sébastien Lecornu n'a pas seulement parlé des prix à la pompe, il a également évoqué la question de la ligne à grande vitesse entre Bordeaux et Toulouse, un projet irréversible selon le Premier ministre. Ce projet est censé relier Toulouse à Paris en 3h10 d'ici 2032. Une enveloppe de 500 millions d'euros doit être débloquée. Il a avoué les faits. L'homme de 23 ans placé en garde à vue dans l'affaire du meurtre d'une collégienne de 14 ans hier dans l'Aisne à Fère-en-Tardenois, tué de plusieurs coups de couteau. Le suspect serait l'ancien petit ami de la victime. L'affaire d'Annie Le Prince revient devant la cour de révision aujourd'hui. Cet homme condamné à la perpétuité dans les années 90 pour un quadruple meurtre dans la Sarthe, aujourd'hui libre après 18 ans passés derrière les barreaux, d'Annie Le Prince souhaite que la justice annule sa condamnation et ordonne la tenue d'un nouveau procès sur le fond de l'affaire. Il continue de clamer son innocence. 5 cas d'antivirus confirmés, c'est ce qu'indique l'OMS au sujet du bateau de croisière foyer de la maladie. Selon l'Organisation mondiale de la santé, il est possible que d'autres cas soient signalés, mais le risque pour la santé publique est bas. Le navire doit arriver aux Canaries samedi. Et puis en foot, après le PSG qui poursuit son rêve en Ligue des Champions, un second club français peut se qualifier pour une finale européenne ce soir. Strasbourg joue sa demi-finale retour de Ligue Conférence face au Rayo Vallecano. À l'aller, les Strasbourgeois s'étaient inclinés 1-0 chez les Espagnols. Ils doivent donc renverser la situation devant leur public, comme ils l'avaient déjà fait au tour précédent. Voilà pour l'essentiel de l'info, excellente journée.

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1: Bonsoir à tous. 5 cas d'antivirus confirmés. C'est ce qu'indique l'OMS au sujet du bateau de croisière foyer de la maladie. Selon l'Organisation mondiale de la santé, il est possible que d'autres cas soient signalés, mais le risque pour la santé publique est bas. Le navire doit arriver aux Canaries samedi. Les 5 Français présents à bord n'ont pas de symptômes inquiétants, selon le porte-parole du ministère français des Affaires étrangères. Le Rassemblement national dans le viseur du parquet européen avec une enquête sur des soupçons de fraude. Le président du parti, Jordan Bardella, aurait bénéficié d'une formation aux médias pour la présidentielle de 2022. Formation qui aurait été payée avec des fonds du Parlement européen. Une plainte a été déposée pour détournement de fonds publics. Jordan Bardella conteste ces accusations. Il a avoué les faits. L'homme de 23 ans placé en garde à vue dans l'affaire du meurtre d'une collégienne de 14 ans hier dans l'Aisne à Fère-en-Tardenois, tué de plusieurs coups de couteau. Le suspect serait l'ancien petit ami de la victime. Une enquête pour assassinat a été ouverte par le parquet de Soissons. Il demande l'annulation de sa condamnation. Dany Le Prince devant la justice aujourd'hui pour l'examen de sa requête en révision. Condamné à la perpétuité dans les années 90 et libéré en 2012, il clame son innocence depuis plus de 30 ans et demande un nouveau procès pour l'innocenter. Dany Le Prince a toujours nié le quadruple meurtre dont on l'accuse. 4 membres de sa famille retrouvés morts à l'arme blanche. 5 enfants légèrement blessés dans un accident de car dans le Gers ce matin. Le véhicule transportait une vingtaine d'enfants de cour élémentaire. Il est sorti de la chaussée en plein virage sur une route départementale. Une enquête a été ouverte pour déterminer précisément les causes de l'accident. Et puis, attention, prudence du monde sur les routes aujourd'hui, à la veille du long week-end du 8 mai. Bison futé, voie rouge sur l'ensemble de l'Hexagone, dans le sens des départs. C'est orange pour les retours. Demain, des difficultés sont à prévoir en Ile-de-France ainsi qu'en Auvergne-Rhône-Alpes. Voilà pour l'info. Excellente fin d'après-midi.

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1: Bonsoir à tous. Combien de temps les Français vont-ils encore souffrir à la pompe alors que les prix des carburants sont toujours très hauts à cause du conflit au Moyen-Orient? Sébastien Lecornu a évoqué le sujet aujourd'hui lors d'un déplacement à Toulouse. Le Premier ministre assure qu'il n'abandonnera personne. Même s'il le concède, la situation économique de la France ne permet pas de faire n'importe quoi. Écoutez.
2: J'essaie de suivre avec les ministres plusieurs lignes directrices en étant plus que conscient de la grande fatigue de nos concitoyennes et nos concitoyens pour la pression que cela représente pour leur pouvoir d'achat. C'est une très mauvaise séquence que nous vivons. Je pense qu'il faut qu'on puisse gérer ça avec beaucoup de sérieux, avec des lignes assez claires. On ne peut pas faire n'importe quoi avec les finances publiques. Et je vois bien les tentations de se dire baissons de manière générale les taxes, etc. Ceux en général qui proposent de baisser les taxes au mois de mai sont ceux qui vont vouloir en réinventer à l'automne pendant les débats budgétaires. Il n'y a pas d'argent magique et la situation des finances publiques est telle que par définition, quelqu'un paiera toujours à la fin.
1: Le gouvernement doit s'exprimer en début de semaine prochaine pour changer d'échelle et adapter ses dispositifs de soutien à l'activité économique. Le Premier ministre a aussi assuré que d'autres professions que celles déjà aidées pourraient rejoindre la liste des secteurs soutenus. Dans ce contexte, le Charles de Gaulle est en mer rouge. La ministre déléguée des armées, Alice Ruffo, l'a confirmé aujourd'hui. Le porte-avions déployé dans la région du Golfe. L'objectif, montrer qu'une coalition internationale est prête et capable de sécuriser le détroit d'Ormuz. 7 ans de prison requis contre un dentiste en Lozère jugé pour des dizaines de mutilations. Des opérations inutiles qui ont coûté à la sécurité sociale plus de 300 000 euros. 44 victimes ont été identifiées. Le jugement est attendu en début de soirée. Et puis en foot, après le PSG en Ligue des Champions, un deuxième club français se qualifiera-t-il pour une finale européenne? Strasbourg joue ce soir sa demi-finale retour de Ligue Conférence face au Rayo Vallecano. À l'aller en Espagne, les Strasbourgeois s'étaient inclinés 1-0. Coup d'envoi 21h. Voilà pour l'essentiel de l'info. Excellente soirée.

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1: Bonsoir à tous. Strasbourg doit à nouveau renverser la tendance pour se qualifier en finale de Ligue Conférence. On connaîtra aussi ce soir l'affiche de la finale de la Ligue Europa. Et dernière ligne droite dans le championnat de Pro D2, c'est l'actu sport du jour. Le foot, après le PSG qui poursuit son rêve de doubler en Ligue des Champions, un deuxième club français peut se qualifier pour une finale européenne ce soir. Strasbourg joue sa demi-finale retour de Ligue Conférence face au Rayo Vallecano. À l'aller, les Strasbourgeois s'étaient inclinés 1-0 chez les Espagnols. Ils devront donc renverser la situation devant leur public, comme ils l'avaient fait déjà au tour précédent. L'entraîneur strasbourgeois, Gary O'Neill, est très déterminé pour recommencer.
2: Si je suis si enthousiaste, c'est d'abord parce que nous pouvons entrer dans l'histoire, ensuite parce que j'ai une équipe incroyable, et enfin parce que nous avons la chance de le faire devant ce public qui est formidable avec moi depuis que je suis ici. Ils sont vraiment très importants pour nous. J'attends simplement d'eux qu'ils supportent les joueurs, et si le match s'avère difficile parce que le Rayo est une bonne équipe, alors aidons les joueurs tous ensemble. Nous pouvons réaliser quelque chose d'exceptionnel, alors soyons concentrés et essayons.
1: Strasbourg, Rayo Vallecano, c'est ce soir. L'autre demi-finale de cette Ligue Conférence oppose ce soir également Crystal Palace au Shakhtar Donetsk. Avantage aux Anglais qui avaient battu les Ukrainiens 3-1 à l'aller. Ce sont aussi les demi-finales retour de la Ligue Europa ce soir. Fribourg reçoit Braga. Les Portugais s'étaient imposés 2-1 chez eux à l'aller et Aston Villa accueille Nottingham Forest. Avantage à Nottingham qu'il avait emporté 1-0 la semaine dernière. Le rugby débute ce soir de la 29e et avant-dernière journée de Pro D2. Le Provence Rugby, 3e du championnat, reçoit le leader Vannes. Les autres rencontres se joueront demain. Le tennis, Terence Atman et Giovanni Empeci Pericard ont validé leur billet pour le 2e tour du Master 1000 de Rome. En revanche, c'est terminé pour Léolia Jean-Jean, sortie au 2e tour du tableau féminin. En basket, début ce soir de la 29e journée de Betclic Elite, le Limoges CSP reçoit Boulazac. Bonne soirée.

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1: Bonsoir à tous. L'Organisation mondiale de la santé tente de rassurer sur le foyer d'antivirus déclaré sur un bateau de croisière et qui a déjà fait 3 morts. Un second patient provenant de ce navire aurait été testé positif puis débarqué. Les 5 Français à bord ne présenteraient aucun symptôme. Selon l'Agence sanitaire mondiale, ce foyer ne constitue à ce stade ni le début d'une épidémie, ni celui d'une pandémie. La transmission de l'antivirus est bien plus difficile que le Covid-19. Une simple rancœur amoureuse, les aveux du jeune homme de 23 ans durant sa garde à vue. Il est soupçonné d'avoir poignardé à plusieurs reprises une jeune collégienne de 14 ans hier matin à Fère en Tardenois dans l'Aisne. La victime avait été attaquée alors qu'elle se rendait au collège à pied. Au Moyen-Orient, le Charles de Gaulle va prendre position dans la région du Golfe. Une information confirmée aujourd'hui par Alice Ruffo, la ministre déléguée aux armées. Paris et Londres veulent tenter de monter une mission neutre afin de rétablir la navigation dans le détroit d'Ormuz. Une nouvelle mesure pour faire face à la flambée des prix des carburants, le ministre de l'Action et des Comptes Publics appelle à favoriser le recours au télétravail, en particulier pour les agents qui effectuent le trajet domicile-travail avec leur véhicule personnel. La CGT demande un dégel de la valeur du point d'indice plutôt que la réduction d'émissions de services publics. Le projet de ligne à grande vitesse du Sud-Ouest est désormais irréversible. C'est ce qu'a assuré aujourd'hui Sébastien Lecornu en déplacement à Toulouse. Le Premier ministre a signé un protocole d'accord sur le sujet. La ligne évaluée à plus de 14 milliards d'euros doit permettre de relier Toulouse à Paris en 3 heures. Un projet toujours très contesté par les associations environnementales. Et attention, la circulation s'annonce difficile encore ce soir sur les routes en France avec le début d'un week-end de 3 jours. La journée a été classée rouge dans le sens des départs, notamment sur les côtes atlantiques et méditerranéennes. Bison futé voit orange demain en Auvergne-Rhône-Alpes et en Île-de-France. Bonne soirée à tous à notre écoute.